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1: Wat is dat, een artiest? Een artiest! Een artiest! Een artiest, quand il est désintéressé et passionné, est toujours une contestation vivante. Dès qu'il ouvre la bouche, il conteste en quelque sorte le conformisme. Ce qui est officiel, public ou national. Tout ce avec quoi le monde se sent à l'aise. Donc, dès qu'il ouvre la bouche, un artiste est toujours engagé. Car le fait qu'il ouvre la bouche est toujours... scandaleux.